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0: Il est 11h sur Jet. On commence les émissions avec des contes.
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3: Salut, c'est Charles Cécile. Aujourd'hui, C'est pas pour dire nous emmène en voyage à Montréal. À l'occasion d'une manifestation organisée par le RCQ, regroupement du conte au Québec, Karine Mazel et Angèle Gauduchot ont été invités à discourir sur le thème des enjeux contemporains du conte. Elles sont parties avec un micro et ont profité du voyage pour interviewer quelques personnes. Et ça commence par une discussion dans un magnifique restaurant de couscous où Mo Carpels, directeur du RCQ, a emmené les deux conteuses.
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4: Très fine cette semoule.
5: Ah ouais, non mais vous allez goûter, c'est super.
4: Bah déjà, ça sent bon. Hein. On va goûter le couscous québécois.
5: Non. Tu m'arrêtes ici. Ça. Et là, on est. C'est le top du top.
4: Ça a l'air pas mal du tout.
6: Oh, c'est parfumé, c'est génial.
5: C'est bon, hein? Ah non, là, je ne l'amène pas dans un truc foireux. Hein.
4: On a bien compris que de toute façon, c'était high level.
3: Mo Carpels n'avait pas très envie d'être interviewé, mais avait quand même dit « Prends ton micro, hein, on verra si ça se présente ». Alors, Angèle a posé son micro entre l'épaule d'agneau, la semoule, les légumes, la harissa et la langue de bœuf.

0: 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Autour de la table, Karine Mazel et Anne-Gaëlle Goduchon.
1: Est-ce que tu as remarqué que j'ai allumé
2: mon... Non, pas du tout.
1: Bonjour, registre. Mo Carpels, bonjour.
2: Bonjour.
1: Ça va bien?
2: Ça va toujours bien.
1: Est-ce que je peux rapprocher le micro un peu?
2: Bah, si tu veux. Ouais. Ouais. Comme j'ai vu que tu ne m'as pas demandé mon avis et que tu m'enregistres.
1: C'est ça. Tu fais quoi, toi, dans la vie?
2: Mais d'après toi, en fait, tu m'enregistres pour une seule et bonne et simple raison, c'est que je suis directeur du regroupement du Conte au Québec.
1: Regroupement du Conte au Québec, c'est quoi ça?
2: Ben, en fait, par rapport à la France, c'est assez rigolo parce que je vois que tu as le RNCAP, tu as les compteurs. En fait, le RCQ, regroupement du Conte au Québec, rassemble tout le monde, les structures, comme les compteurs et les compteuses individuelles. Voilà, c'est ça.
1: D'accord. Et donc, toi, tu es le directeur de ce truc?
2: Ouais.
1: Tu viens du cirque, c'est ça?
2: Oh, mais non, mais je viens de nulle part. Je viens de nulle part. C'est-à-dire qu'en fait, dans nos vies, on a plein d'itinéraires. Et c'est vrai que j'ai passé à un moment donné dans le cirque par hasard. Et j'ai été directeur de la programmation, qui fait une grande différence entre directeur du RCQ et directeur de la programmation. Un directeur de la programmation, ça veut dire que tu programmes. Ça veut dire que tu as des choix artistiques, ça veut dire que tu te déplaces beaucoup, ça veut dire qu'en fait le cirque, si tu regardes le cirque... j'ai dit de directeur de la programmation à la TOHU, qui est une, on va dire, une structure qui était plus que novatrice. Donc, c'est une grande différence, direction de la programmation, puis directeur d'un regroupement. Mais je ne programme pas et je n'ai pas d'avis artistique à donner. Sur ce qui se fait ou ce qui se fait pas. Mais par contre, quand j'étais directeur de la programmation, j'étais très impliqué dans l'équivalent de ce qu'on peut appeler le RCQ, mais pour le cirque. Ça s'appelait En Piste. Et donc, j'étais très impliqué et donc j'ai pu voir en fait tout le développement disciplinaire du cirque qui fait en sorte que j'ai un petit peu exporté ce que j'ai vu, ce que j'ai appris, mais au niveau du RCQ. Voilà.
1: En France, il y a eu un truc, je ne sais pas si c'est comme ça ici aussi, avec le cirque, qui pendant tout un temps était considéré comme un truc vraiment ringard. Vieillot, ringard et tout ça. Et tout d'un coup, il y a eu ce qu'on a appelé le nouveau cirque, qui est venu apporter de l'air, faire autre chose. Et ça a été comme ça ici aussi.
2: Ben, le renouveau du cirque est parti beaucoup du Québec. Non, mais c'est vrai.
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2: Si tu regardes en Europe, en fait, on avait le cirque traditionnel. Mais le renouveau du cirque, c'est la liberté, qui a fondé le Cirque du Soleil. Et après, on a vu émerger plein de plusieurs compagnies et qui ont influencé. Aujourd'hui, on a une des meilleures écoles nationales de cirque à Montréal. Donc, en fait, le renouveau du cirque, il a été vraiment initié par le Québec.
1: Et donc après, toi, tu pars de là et tu arrives du côté du Conte. Comment c'est arrivé ça? Par hasard?
2: Ouais, tu sais, la vie, c'est toujours du hasard, hein. C'est des rencontres. Et est-ce que à un moment donné, je me suis dit, un jour, je serai directeur général du RCQ? Jamais de la vie. Et le hasard fait que on a fait appel à moi pour différentes compétences que j'ai. Puis j'ai rencontré quelqu'un qui m'a dit, écoute, il y a un poste qui est en train de s'ouvrir. Et moi, j'ai dit, je ne connais rien en compte. Tu vois. Est-ce que j'ai une compétence en compte? Non. J'ai une compétence en organisation et en termes de développement disciplinaire. C'est une énorme différence. Le RCQ, c'est d'abord se dire que il faut une force. Il faut une force représentative. Si tu regardes le compte, c'est que des gens éparpillés, les compteurs, les compteuses. Et donc le RCQ est comme un petit peu le porte-voix, la parole d'une discipline par rapport à différentes structures. Et le RCQ, ça sert à ça. À faire reconnaître, par exemple, juste je te donne un exemple. Tous les bailleurs de fonds, il y avait, au niveau des disciplines, c'était cirque, danse, musique, littérature, théâtre, etc. Et un des travaux du RCQ, c'est de dire qu'en fait, on ne peut pas être sous le chapeau de la littérature. Et aujourd'hui, tu as tous les bailleurs de fonds qui font littérature et compte. Tu vois, donc, c'est ça le travail, c'est un travail structurant.
1: Et donc, ça regroupe à la fois des individus, des artistes et aussi des structures.
2: Oui.

0: Avec Mo Carpels et Karine Mazel, on parle du regroupement du conte au Québec qui fête ses 20 ans et qui, à cette occasion, organise un colloque. Il faut raconter ici que, quelques mois plus tôt, le conteur slameur Franck Sylvestre, pour son spectacle, avait créé une marionnette caricature de lui-même. Et cette caricature, parce que l'artiste est noir, avait déclenché un fameux scandale. Alors, Mo Carpels avait eu une idée pour brasser toutes ces questions.
1: Donc, monsieur Mo Carpels, reprenons.
2: J'ai été interpellé par Karine, qui me dit, c'est quoi la position du RCQ ?
1: Par rapport à ce tollé qui avait eu
2: voilà.
1: lieu.
2: Qui a été vraiment un raz-de-marée.
1: Redis-moi
2: voilà.
1: comment s'appelle l'artiste en question.
2: Franck Sylvestre.
1: Franck Sylvestre.
2: Et je lui ai dit, le RCQ ne réagit pas. C'est extrêmement sensible. L'interculturel, l'autochtonie, etc.
1: Ah ben on a cru comprendre.
2: Voilà. Et donc, tu ne peux pas réagir de manière émotive. Mais, j'ai entendu la conférence de Karine. Et je me suis dit que ça pourrait être une porte ouverte à une réponse pas directe, pas frontale, et une réflexion globale sur plein de choses. Voilà. Donc, c'est pour ça qu'il y a un colloque. Donc, voilà. Voilà pourquoi il y a aujourd'hui, ici et maintenant, invité... toi-même d'ailleurs, Karine et plusieurs intervenants qui viennent en fait d'une certaine manière amener un éclairage, amener une ouverture et des réflexions sur différentes problématiques ici et maintenant. Voilà.
1: C'est important qu'il y ait des gens qui viennent de l'extérieur.
2: C'est toujours important, on est toujours nourri par des regards extérieurs qui sont hors frontières culturelles et donc d'une certaine manière permettent de regarder les mêmes événements ou d'autres événements et mettre des éclairages et c'est l'enrichissement. On ne peut pas fonctionner en circuit fermé, c'est pas possible. Voilà. Et donc, dès qu'on a la possibilité d'être interpellé par des questionnements dont on n'a pas l'habitude d'entendre, ben c'est ça qui vient faire la richesse. Voilà. Juste ça. Hein.
1: On est allés toutes les deux au cinéma hier voir un film qui s'appelle Testament. Et qui on a réalisé ce qu'on ne savait pas vraiment avant d'arriver, à quel point il y a des vraies souffrances et des vraies susceptibilités. Et c'est, toutes ces questions sont super délicates.
2: Donc tu parles de questions, tu parles en fait de la relation colon et autochtone.
1: Colon et autochtone, ouais.
2: Voilà. Et donc, ça vient reflet un petit peu avec l'histoire qu'on a vécue avec Franck. Et c'était la même chose. Donc, c'est vrai que Testament, c'est comme un regard, en fait, assez lucide sur aujourd'hui, ici et maintenant, sur les blocages de la communication par rapport aux problématiques que vit le Québec, mais vécu un peu partout. Hein, on a en concentré autochtones, on a l'intégration homme-femme, la pensée positive, l'environnement, etc. Et donc, tu te retrouves dans un carré béni ou pas béni, mais... dans lequel tout le monde fonctionne ou dysfonctionne et doit composer avec ça. Le bon langage, la bonne parole, les bonnes... voilà.
1: Et j'espère que tu as... Quand tu es artiste, c'est... C'est redoutable. La peur du conflit, ça vient du coup empêcher que les questions soient débattues et que.
2: Ben, les paroles ou des questions ou des idées, c'est des germes. C'est des germes qu'on met dans la terre. Dans la terre, dans la tête, et qui font en sorte que on a la capacité après de regarder le même problème, mais enrichi. Qu'est-ce qui peut nous faire réfléchir mieux? Voilà. Et alors, il y a des gens au Québec là, qui sont tout à fait capables de nous faire réfléchir, mais c'est toujours aussi intéressant d'ouvrir les portes sur l'extérieur. Si on avait des gens d'Amérique du Sud, si on avait des gens d'Europe, si on avait des... Il n'y a aucun problème. C'est parce que c'est toujours des éclairages différents. Des éclairages différents. Et puis c'est ça qui nous enrichit. Parce que quand on vit quelquefois dans un environnement fermé, on a cette capacité à aller chercher l'assentiment des uns et des autres et qui pensent comme nous. Et je crois qu'en fait, moi je parle pas de conflit, mais on a besoin d'être confronté dans nos convictions pour les réajuster, les affirmer ou les confirmer.
0: C'est pas pour dire, dans cette conversation entre plat et dessert, Mo Carpez témoigne du travail considérable qui a été fait au Québec par rapport à la reconnaissance et à la prise en compte des spécificités de la discipline du conte.
1: Qu'est-ce que tu dirais si tu avais un vœu pour cette discipline-là? Qu'est-ce que ça serait, quoi?
2: J'ai pas de vœu parce que... Mais je n'aime pas être enfermé en disant le conte c'est ça, etc. Et si on est capable d'affirmer que le conte c'est des plus et des plus et des plus et des plus, ben c'est un petit peu ça. Mais il faut être fort pour être capable de s'assumer. Il faut, même dans une discipline qui est petite, il faut assumer ses marginalités et les affirmer, les assumer, et qui fait qu'en fait la discipline devient forte.
1: Le conte, pardon, c'est juste une parenthèse, le conte est donc au Québec reconnu comme une discipline à part entière.
2: Oui.
1: Et donc financé à ce
2: ouais.
1: titre-là.
2: Oui.
1: Pas comme un sous-littérature ou sous-théâtre.
2: C'était un travail qui a été extrêmement long, dont j'ai absolument pas participé. Hein. Je suis arrivé, ouais. J'ai été dépositaire de ce travail, et qui fait que tous les bailleurs de fonds, on a trois bailleurs de fonds. On a le CALC, le ministère de la Culture. On a
1: CALC, c'est quoi?
2: CAC, Conseil des Arts et des Lettres du Québec.
1: D'accord.
2: Le CAC, Conseil des Arts et du Canada. En fait, il y a trois paliers, hein, le municipal, le provincial et le fédéral. Et moi, quand je suis arrivé, ce travail invisible qui a exigé beaucoup, beaucoup, beaucoup d'énergie de mes prédécesseurs et qui a fait que le CALC le RCQ a permis de donner un coup de couteau sur cette filiation ou ce parrainage littérature et conte. Donc en fait, aujourd'hui, dans tous les bailleurs de fonds, il y a littérature et conte en maintenant que le conte n'est pas de la littérature, ou de la littérature orale, pas que, voilà. Voilà. Donc, un regroupement, c'est ça. C'est-à-dire qu'individuellement, il n'y a aucun conteur qui peut faire ça.
1: Hein?
2: Individuellement, ben, tu dis, ben, c'est ça la réalité. Le RCQ, ça veut dire que tu te retrouves avec des membres qui payent une cotisation, qui se demande en fait grosso modo à quoi ça sert et tout le truc, mais ça sert à être un porte-parole d'une discipline. Et actuellement beaucoup de gains sont faits, beaucoup, beaucoup, beaucoup de gains en termes de reconnaissance. Alors on s'est battu évidemment de quelques années parce que les membres du jury étaient des membres issus de la littérature, Donc, on peut aller en éditeur, tata. Ça se peut pas. Tu peux pas évaluer les demandes de subvention par rapport à une discipline qui est spécifique, qui est le conte. Et donc, aujourd'hui, on se retrouve avec des pairs qui sont...
1: Qui savent de quoi on parle.
2: Voilà. Tu vois, donc, tout ce travail d'un regroupement, c'est ça. C'est de dire, on tire les sonnettes d'alarme, et puis, qui vont faire en sorte que tu te retrouves avec des mécanismes structurants pour la discipline. Et ça, tu ne pourras jamais revenir en arrière, ce n'est pas possible. Pour nous, ce n'est pas possible. Ce ne serait pas possible. Aujourd'hui, par exemple, je vois au niveau de la culture au Québec, il y a eu tout un travail de sensibilisation qui a fait que les budgets, que ce soit du CAD, du CAM ou du CAC, ont augmenté culturel. Et donc, le paradoxe, c'est que avant, ils n'augmentaient pas. Ça veut dire que tu avais, on va dire, une tarte, et c'était les mêmes qui avaient la subvention. Et l'augmentation n'a pas permis à ceux qui étaient dans la tarte d'augmenter. Non. Et a permis, en fait, d'intégrer beaucoup plus de... Et ça, c'est magique, mais c'est tout un travail d'abord un travail de regroupement disciplinaire, mais en même temps, on se réunit tous, CQM, CQT, ANPIS, etc., pour faire pression auprès des pouvoirs publics de façon à ce qu'il y ait une augmentation des budgets au niveau de la culture. Voilà. Je ne suis pas sûr que ce soit tout à fait la même chose en France, mais c'est...
1: Ah bah pas du tout. C'est un sacré boulot que vous faites.
2: À qui tu parles?
1: Je dis vous parce que tu n'es pas tout seul au RCQ.
2: J'aime le développement, j'aime le... Voilà. Je ne suis pas sûr que la charge de travail correspondrait à... en termes d'attente à beaucoup de gens. C'est énorme. Mais moi j'aime ça.
1: Qu'est-ce que c'est qui te mène là-dedans? Qu'est-ce que c'est qui fait que t'es là? C'est quoi qui te mène là-dedans?
2: Ce qui a motivé que je sois là, ouais, d'une certaine manière, c'est que quand je suis arrivé au Québec, j'ai eu beaucoup de chance, j'ai eu vraiment tellement d'opportunités. Et il arrive un moment donné où tu as envie de redonner.
1: Ah, c'est ça?
2: Oui, absolument. Et en tout cas, le RCQ, c'est vrai que je veux que ça bouge. Et puis avec toutes les limites de ça, mais on a fait beaucoup de gains, on a fait beaucoup de... Ouais,
1: et ça... Quand tu as dit, quand je suis arrivée au Québec, j'ai eu beaucoup de chance et j'ai reçu beaucoup. T'es pas né ici, toi?
2: Non.
1: T'arrives d'où?
2: J'ai décidé d'émigrer à cause d'une peine d'amour. Moi, j'étais à Biarritz, je suis Biarritz.
1: T'as fait ton enfance à Biarritz?
2: Ouais, j'ai vécu à Biarritz, et puis peine d'amour a fait qu'à un moment donné, je me suis dit...
3: Il faut un océan.
2: Non, pas, parce que cette séparation, elle était comme... J'ai vécu tellement de belles choses avec elle, et puis que je revois... À chaque fois que je viens en France, tu vois. Mais tu as des relations amoureuses et après tu as des relations d'amitié amoureuse, hein, avec tout un bagage. Mais ça fait une grande différence. Et on était arrivé un petit peu au bout de notre relation amoureuse. On s'est construit tous les deux, on s'est, tu vois. Et il y a eu une séparation, puis. Je me suis dit, il faudrait, comme je ne parle pas un mot d'anglais, j'ai regardé les endroits où je pourrais aller, tu vois.
1: Et, ça veut dire que tu arrives au Québec, tu as quoi? Tu as 20 ans? T'as...
2: Non, t'es gentil, mais non, j'ai un peu plus.
1: Un peu plus? Ouais.
2: J'ai 30 ans, 32 ans.
1: Et quand tu dis je suis arrivé, j'ai eu beaucoup de chance, ça veut dire que ça a commencé comment?
2: Non, j'ai eu beaucoup de chance. D'abord parce que je n'ai pas eu besoin de travailler tout de suite. J'avais un petit peu d'argent, ce qui fait que pendant un an ou deux ans, j'ai pu être comme une éponge, m'absorber un petit peu entre la différence de dire on parle français et puis d'arriver à comprendre un petit peu comment le Québec ou les Québécois, les Québécoises fonctionnaient ou dysfonctionnaient en termes de valeurs, en termes de fonctionnement. Pas parce que tu parles la même langue que tu comprends.
1: Voilà.
2: Et donc, au bout d'un an ou deux, voilà, c'est ça.
1: Et tu débarquais toi déjà avec un bagage en France, tu travaillais déjà dans quelque chose qui avait un rapport avec les arts, le spectacle vivant ou t'as carrément changé ça?
2: Alors, je ne raconterai pas ma vie. Parce qu'à 17 ans, j'ai décidé de ne plus la raconter. Mais juste, une anecdote, à 17 ans, je jouais un café-théâtre qui s'appelait les Pinéclés Superstars à Bordeaux. Et ma première, ça a été d'accueillir Brigitte Fontaine à Reski. Et voilà.
1: Ah oui, quand même.
2: Et j'avais 17 ans. Voilà.
1: T'as ouvert un café-théâtre à 17 ans?
2: Oui, à 17 ans. Non, je ne raconte pas ma vie.
1: Non.
2: On se calme les miches. Et donc, quand j'arrive, je passe peut-être 2 ans de ma vie à rentrer du monde, à absorber comme une éponge un petit peu toutes les nuances de ce qu'est la communication ou les différences, et j'ai note, et puis elles font partie intégrante. Voilà. Puis après, je me suis dit, ce serait peut-être bien que tu commences à envisager de travailler. Et je me suis dit ça, puis une semaine plus tard, je rencontre quelqu'un, et je suis dans un bar, quelqu'une, puis elle dit, écoute, on cherche quelqu'un comme toi. Mais moi, je me vends pas, hein, je Et puis là, je suis devenu directeur général d'un festival qui s'appelait le Festival Création Jeunesse. Et donc, c'est que des jeunes qui ont entre 16 et 18 ans. Et théâtre, danse, musique, peinture, et tout.
1: Ici à Montréal.
2: À Montréal, oui. Et c'est une aventure merveilleuse en termes de créativité, en termes de plein de choses, tu vois. Et puis ça a été un festival qui était à la grandeur du Québec, tu vois. Donc en fait, enfin, je ne sais pas pourquoi je raconte ça, parce que je ne raconte pas mes affaires normalement, alors voilà. Non mais c'est vrai. C'est vrai, c'est comme les
1: avances. Parce que pourquoi tu le racontes? Pourquoi je t'ai posé la question? C'est parce que tu dis, il y a un moment où je me suis, où j'ai eu envie de redonner quelque chose.
2: C'est pareil, cette rencontre avec le festival. Après, j'ai eu plein de rencontres différentes. Et à mon donné, je me dis que, par exemple, si je regarde par rapport à la France, je ne suis pas sûr que les choses se passeraient de la même manière. Et cette opportunité et cette facilité qu'on a en termes de rencontres, pas sûr que c'est la même chose en France. J'ai été directeur d'un festival qui s'appelle le festival Vue sur la Relève, là c'est 18-35 ans. Et à un moment donné, 4 ans, 5 ans, là je deviens un gestionnaire. Ça m'intéresse.
1: Tu commences à t'ennuyer.
2: Et là, ce que je fais, je te raconte, comme quoi la vie est drôle. Après, tu sais pas ce que tu sais, mais tu sais pas ce que tu es. Tu sais pas. Moi, je gère pas. Et je pars du festival, mais j'ai absolument aucun plan. J'ai juste un plan, c'est de dire que je suis tanné et que je vais aller dans. J'ai loué un chalet à Charlevoix, la Baie-Saint-Paul, et là je l'ai loué pour 1 mois, 2 mois, puis je veux dire, là je vais me faire un petit peu une idée de ce que j'ai envie ou pas envie. Écoute, je n'ai donné mon téléphone à personne, et j'avais besoin d'être tout seul. Écoute, à un moment donné, 15 jours, 3 semaines plus tard, j'ai le téléphone qui sonne, c'est une grosse surprise pour moi, hein. Je prends le téléphone, il me carpelle, oui, bonjour, ici c'est Charles-Mathieu Brunel, je suis le directeur général de la TOHU, j'aimerais ça qu'on se rencontre. J'ai dit, ben, pas de problème, on va se rencontrer. Et je n'ai jamais su, j'ai jamais demandé à Charles comment il avait eu mon téléphone, comment il avait eu un truc et pourquoi il s'était adressé à moi, tu vois. Alors, ça, la vie est belle, tu vois.
1: La tête en l'air.
2: Voilà. Donc, tous ces cadeaux que j'ai eus, d'une certaine manière, en fait, tu as envie de les redonner. Tu vois, t'es pas un voleur, hein, t'es pas, voilà, tu ne sais pas les cadeaux que tu peux faire ou n'importe quoi, mais au moins tu restes actif et t'as été chercher de l'amour, de la confiance, de plein de choses. Comment tu peux le redonner? Il faut que tu le redonnes, il faut que tu te laisses un espace pour le redonner. Pour redonner, il faut avoir aussi un espace de pouvoir.
1: Dans cet espace-là, tu...
2: Et je l'ai, le pouvoir. Je l'ai, le pouvoir. Ça veut dire qu'il est limité parce que je ne peux pas te dire un tel ou tel truc, voilà. Mais c'est pas... c'est vrai, on n'est pas dans copain coquin, tu vois. On est dans une redistribution de valeurs, de visions, de regard, voilà, c'est ça que tu peux redonner. Voilà. Ainsi parlait Zarathoustra.
1: Merci, moi.
2: C'est bien parce que je voyais pas de lumière rouge, c'est comme si je parlais entre nous là.
1: C'est le cas. En même temps.
2: J'ai oublié, je parlais comme je parle. Ouais. Ouais. Ça te permettra, sur les 27 minutes, de récupérer une minute et 12.
1: Je l'éteins, hein. Vous êtes d'accord?
2: Ah, mais tu n'avais pas éteint, hein.

C'est avec la chanteuse Suzy Leblanc que nous prenons congé de Mo Carpes, directeur du RCQ. Vous pouvez découvrir les interventions que Karine Mazel et Anne-Gaëlle Goluchot ont fait le lendemain à la Bibliothèque nationale de Montréal sur la chaîne YouTube de Karine Mazel.

0: Au lendemain de ce colloque, il y eut une fête boulevard Saint-Laurent à Montréal pour les 20 ans du RCQ, des discussions, des tables rondes, des ateliers et pour nous, des rencontres. Ici, c'est avec Evelyne Ménard, Angel repartit pour la France et c'est Karine qui tient le micro.
1: Alors, bonjour Evelyne Ménard.
2: Bonjour.
1: Nous sommes à Montréal et il y a les 20 ans du réseau, non, du rassemblement des conteurs du Québec, c'est ça?
2: Oui.
1: Et c'est dans ce contexte que, avec
2: le regroupement du conte au Québec.
1: Regroupement du conte au Québec. Et donc, hier, il y avait des ateliers et avec Anne-Gaëlle Gauduchot et moi-même, nous discutions avec des conteuses qui étaient là. Et puis, il y en a une qui a dit « Ah, moi, je raconte pas trop des contes traditionnels du Québec parce que les histoires de bonhommes, de bûcherons, je m'y retrouve pas. » Et alors là, on a vu avec Anne-Gaëlle Evelyne se lever tout droit pour dire quelque chose concernant cette vision peut-être un peu stéréotypée du répertoire ou méconnue. Et c'est là qu'on s'est dit avec Anne-Gaëlle, ah, voilà quelqu'un qui fait un travail de recherche sur le répertoire. Et nous voilà dans la cuisine d'un appartement montréalais pour discuter de ton parcours et de tes travaux de recherche. Et alors, je me suis dit qu'effectivement, ce serait intéressant, avant que tu ailles plus précisément sur les travaux de recherche que tu fais sur les contes traditionnels québécois, ou canadien, tu préciseras ça, que tu te dises un petit peu ton parcours et ta relation à la tradition orale, au conte.
2: Ben oui, en fait, moi, je célèbre mes 25 ans de carrière de conteuse cette année. Donc, j'ai fait partie de la vague des Dimanches du conte, qui sont un peu à l'origine du renouveau du conte, il y a 25 ans. Donc, arrivé avec une vision plus scénique, avec une transmission qui est pas dans nos familles, en fait, ou même aussi avec la création des contes. Donc, et c'était vraiment de l'exploration. Il y a 25 ans, on se retrouvait avec des soirées interminables où on racontait, le public nous suivait parce que lui aussi, il découvrait. Donc, c'était vraiment... il y avait une effervescence dans ce mouvement-là. Puis après, ben, justement, il y a eu plein de gens qui ont fait chacun leur route avec différents chemins dans l'univers du conte. Et puis, donc oui, c'est ça, j'étais dans cette effervescence-là. Puis, mais rapidement, quand même, moi, ça m'est venu par la musique traditionnelle, en fait. Le fait de... Quand j'avais 18 ans, je suis partie avec un sac à dos en me disant « je vais découvrir le... » Oups, oui. Donc, quand j'avais 18 ans, je suis partie un peu à la découverte du monde. Puis quand j'ai voyagé 7-8 mois en Europe, et j'ai rencontré des gens qui me disaient « ah, ben ça, c'est un dessert polonais, nous, on va faire un petit plat ou c'est un fromage de ma région. » Puis quand je suis venue, je me suis vraiment mis à chercher qu'est-ce que c'était, parce que, tu sais, qu'est-ce que c'était pour... Qu'est-ce qu'il y avait de typiquement québécois que moi, j'en avais même pas conscience, que je faisais inconsciemment et que je pourrais partager avec d'autres gens de d'autres pays. Donc c'est un peu comme ça, moi j'ai étudié en musique classique, puis là j'ai découvert la musique traditionnelle, et ensuite, et par la musique traditionnelle, le conte. Donc évidemment, même quand je suis arrivée dans les contes, c'était plus les contes de tradition orale là, qui m'intéressaient, qui m'intriguaient. Puis, ben évidemment, en 25 ans, il y a eu plusieurs façons là, de les raconter ou de les vivre, ou plusieurs réflexions à travers ça. Là.
1: Et les contes de tradition orale dont tu parles, il y a 25 ans, comment y avais-tu accès? Parce qu'au Québec, est-ce que la tradition orale a été interrompue? Est-ce qu'il y a eu des collecteurs? Comment, quand on était néo-conteuse, comme tu l'étais il y a presque 30 ans, il y a 25 ans, quel accès avais-tu à cette tradition orale?
2: Ben, en fait, dans le milieu du néo-conte, il y avait quelque chose. J'entendais beaucoup, c'est terminé, ça n'existe pas. Je suis allée par les archives. J'aimais ça. Ça, c'est un petit peu le côté chercheur que j'ai hérité de mon père, là. Donc, j'hésitais pas à aller aux archives, dans les livres qui avaient été de Marius Barbeau, un de mes premiers contes. Donc, Marius Barbeau, c'est un des premiers collecteurs. Et puis même lui, puis ça c'est tellement québécois des fois. Donc lui c'est un des premiers chercheurs là, dans les années 30-40 au Québec. Et comment il a découvert les contes et les traditions de sa famille, c'est en allant étudier aux États-Unis sur des communautés autochtones. Et là il est revenu puis il s'est dit « Ah, dans mon village, avec son regard d'ethnologue, il a pu ensuite remarquer qu'il y avait des trucs chez lui. » Puis ça, je dis que c'est typiquement québécois parce qu'on valorise peu, tu sais, ce qu'on est comme nous. Comme on est quand même, il y a un volet, on est à la fois colonisateur du territoire, mais on a été colonisé aussi. Puis il y a cette pensée-là qui est là. Et moi, c'est un petit peu comme ça que je ressens le fait de ne pas valoriser, de pas prêter même attention à la tradition. À ce qui a pu être là avant nous, ou même comme nous, comme Québécois, il y en a beaucoup qui disent il n'y a pas de culture, on préfère, on va aller écouter les chanteurs, soit en anglais, États-Unis, Angleterre, tout ça, ou en langue française, on se retourne vers la France, puis il y a quelque chose qui est bouillonnant ici, il y a tellement de créateurs, puis c'est vraiment souvent, même, en tout cas en musique traditionnelle, c'est clair qu'on s'exporte pour réussir à vivre de ça, parce qu'ici, c'est comme... c'est le vieux grand-père, puis c'est ringard, puis... Donc, c'est un peu plein de stéréotypes comme ça aussi, là, que quand on s'intéresse à ce type d'histoire-là, on a à se confronter. Puis en même temps, ben, moi, ça me fait plus peur, là, après 25 ans, je veux dire, il y a vraiment une affirmation qui est claire pour moi que c'est ce type de récit-là qui m'intéresse. Autant dans la création, donc dans l'idée que ça peut être un matériau de base que je... Puis moi, je prends plaisir à le mélanger avec d'autres formes d'art, à aller chercher. J'avais travaillé avec une... Donc, pour faire une installation, pour créer une intimité qu'on retrouve dans le conte. Donc, c'était avec une vannière. Donc, elle avait fait une installation en vannerie, puis on pouvait rentrer à 6-8 à l'intérieur, entendre une histoire, puis avoir l'intimité du conte. Donc, en musique contemporaine aussi, là, je m'en vais vers la réalité augmentée, en tout cas. C'est vraiment mon matériau de base. Donc ça, c'est comme mon volet création. Puis j'ai quand même un volet transmission, que je trouve vraiment intéressante. Intéressant aussi, en fait, parce que ça me confirme la valeur puis l'importance de ce type d'histoire-là. Donc, le volet transmission, en fait, on a ici un programme dans les écoles où on peut faire des résidences. Donc, on peut être dans une école avec les enfants entre de 10 à 12 semaines. Et c'est vraiment dans ce cadre-là que j'ai créé comme un atelier résidence de transmission de contes. Donc, c'est parti, en fait. D'abord, j'avais travaillé là-dessus avec Isabelle Crépeau, qui est une conteuse aussi québécoise de la région de la Naudière. Et en fait, on a eu accès dans la région parce que les gens ont sorti des archives, tout un répertoire d'un monsieur qui s'appelle Adélard Lambert. Puis Adélard Lambert, ben, lui, il est né à Saint-Cuthbert en 1898. Puis il a vécu jusqu'en 45 à peu près. Puis, il y a eu tout un parcours. Ils sont allés vivre aux États-Unis, en fait, parce qu'il y a eu beaucoup de Canadiens français, comme ils disaient à l'époque, qui... c'était une immigration vraiment économique. Comme il y en a encore maintenant, nous, c'est les Mexicains qui viennent travailler ici, mais il y a une époque où c'était les Canadiens français qui allaient travailler aux États-Unis dans les shops de textiles, les usines de textiles. Il y en avait ici, mais ils étaient plus payés s'ils allaient là-bas. Donc, il y a eu vraiment une migration. Il y a eu des endroits où c'était... il y a vraiment eu des villages francophones, des journaux d'ici qui étaient qui était envoyé là-bas. Donc, et puis lui, a fait ses parents sont partis, il les a suivis. Puis, pour tenir le tissu familial la peur, en fait, de la violence extérieure, sa mère leur racontait les histoires qu'elle avait entendues petite dans la région autour de Saint-Hubert, tout ça. Puis, il y avait un autre monsieur. Et lui, il a eu l'intérêt... parce qu'il y en a plein de gens là, qui ont reçu ces histoires-là, mais lui, il a voulu vraiment les collecter à une époque où ça n'existait presque pas encore. Et je vous ai parlé de Marius Barbeau tout à l'heure, mais c'était un informateur de Marius Barbeau. Donc, il lui envoyait des textes, et Marius Barbeau lui envoyait des rouleaux. À l'époque, on enregistrait sur les rouleaux. Donc, ils ont eu une correspondance comme ça. Puis, dans plusieurs livres de Marius Barbeau, il y a des contes d'Adélard Lambert. Donc, nous, on a... dans la région, ils ont sorti les archives pour les rendre à la région. Puis, on avait fait un travail avec Isabelle Crépeau pour créer un outil qui permettrait, en fait, d'enseigner ou d'échanger, de faire découvrir ce répertoire-là aux enfants, qui peut choisir leur histoire et qui apprennent à les raconter.
1: Alors justement, est-ce que tu peux nous donner un petit peu le goût quel genre d'histoire est-ce que c'est?
2: Il y a beaucoup d'histoires de petits gens. C'est un personnage qui est quand même assez typique. Et puis un jour, il y a un quêteux qui passe. Les quêteux, c'était les gens qui n'avaient pas vraiment de maison, puis qui allaient d'une maison à l'autre pour travailler un petit peu, puis en échange, ils recevaient de quoi se nourrir. Et puis, en plus, ils amenaient les nouvelles. Et un soir, c'est un quêteux voyageur qui est venu. Un quêteux qui avait été partout dans le monde, qui racontait ses histoires. Ce genre s'est dit, mais c'est ça que je veux faire. C'est ça que il faut que j'aille découvrir le monde. Fait que le lendemain, il salue ses parents, il se fait un petit sac avec un peu de nourriture. Puis il s'en va dans un petit chemin en arrière de la maison, traverse la forêt, puis quand il arrive de l'autre côté de la forêt, il voit la mer à perte de vue. Il est ému, il est touché, il se dit « Mais je vais aller sur l'eau pour découvrir le monde. » Puis comme c'est bien fait d'un conte, il y avait juste en bas du cap un bateau. Puis sur le bateau, il cherchait des matelots. Fait qu'il s'est engagé. Puis le lendemain, il est parti sur l'eau. Pendant un jour, deux jours, une semaine, il avait perdu le compte des jours. Tout allait bien jusqu'au jour où tout a arrêté d'aller bien. Il y a eu une grosse tempête dans le ciel, il s'est mis à faire noir, puis là, il y avait des éclairs, et puis vraiment, le bateau tanguait d'un côté, puis de l'autre, puis à un moment donné, crac, il a cassé, puis il est tombé au fond de la mer. Tijan, il a juste eu le temps de se prendre quelques planches, de se faire un radeau, puis il a commencé à dériver sur l'eau. Pendant une journée, deux jours, une semaine, il ne savait plus. Mais plus ça allait, plus il se sentait faible, il était fatigué, il avait faim. Il s'est dit, c'est pas vrai, je ne vais pas mourir ici, là, dans le milieu de l'eau. Il essaie d'avancer encore un peu, puis tout d'un coup, il voit une île. Tout content, il avance avec ses bras, il rame comme il peut, puis il s'arrête sur l'île. Là, il voit un pommier. Mais le pommier, il était rempli de pommes, puis lui, son fruit préféré, c'était les pommes. Fait que tout content, il monte dans l'arbre, il mange une pomme, il croque. C'était bon, c'était sucré. Mais à ce moment-là, son nez a allongé jusqu'au menton. Il avait faim. S'en rend pas compte. En mange encore une autre, son nez allonge jusqu'aux épaules. Encore un, son nez jusqu'au nombril. Encore une pomme, jusqu'aux genoux. Il y avait encore un petit creux. Son nez allonge jusqu'aux pieds. Là, il se voit. Arc! Son nez long comme une trompe d'éléphant. Qu'est-ce que je vais faire avec ça? Fait qu'il descend du pommier. Il prend son nez, il descend son nez du pommier. Puis là, il commence à avancer, entraînant les pieds. Qu'est-ce que je vais faire? Qu'est-ce que je vais faire? Puis tout d'un coup, il voit un parterre de fleurs. Il se dit, à longueur de nez que j'ai, je vais bien pouvoir sentir les fleurs. Fait qu'il s'approche, il respire. Puis son nez rapetisse jusqu'au genou. Il sent encore les fleurs. Son nez rapetisse jusqu'au nombril. Il se met à quatre pattes dans les fleurs. Il respire, il respire. Et son nez devient normal dans son visage. Il se dit, oh. Là, je me sens mieux. Je suis redevenue normale. Il voit autour. Il se dit, oh, je vais partir à la découverte de l'île. Il prend des pommes, il prend des fleurs. Il se dit, ça peut être bon pour l'histoire. Puis il s'en va. Puis là, en marchant sur l'île, ben, il découvre qu'il y a un grand château. Puis que ce jour-là, c'est le jour du marché. Ben, il se dit, pourquoi je ne vendrais pas mes pommes? Fait qu'il s'installe une petite table, il met les pommes dessus, puis il se met à chanter. Je suis celui qui vend tout, j'ai sûrement quelque chose pour vous. Je suis celui qui vend tout, j'ai sûrement quelque chose pour vous. La princesse, elle entend ça. Elle voit les belles pommes sur la table de Tigeant. Puis son fruit préféré, c'est les pommes. Ben, elle dit à son serviteur, va m'en chercher, va m'en chercher. Alors, il va chercher trois belles pommes. Puis elle en mange une à la croque. C'est bon, c'est sucré. Son nez allonge jusqu'au menton. Mais elle avait faim, c'était vraiment son fruit préféré. C'est rare qu'il y en avait sur l'île. Elle en mange une deuxième. Son nez allonge jusqu'aux épaules. Vraiment, c'était vraiment rare. Elle en mange une troisième. Puis son nez allonge jusqu'au nombril. Puis là, elle se voit. Arc! C'est pas un nid de princesse, ça! Elle va se cacher dans son château. Puis il en a un grand flore autour de son nid. Puis elle veut pas que personne vienne la voir. À la fin de la journée, le roi, son père, se demande qu'est-ce qu'elle a, sa fille. Il se dit, ben voyons, ça doit pas être si pire que ça. Fait qu'il entre dans la chambre, puis il lui demande ce qui arrive. Ben là, elle accepte d'enlever son foulard. Puis là, il y a voix. Ouais, c'était si pire que ça. Mais inquiète-toi pas, on va trouver un médecin, un guérisseur, on va t'arranger ça. Le soir passe, la nuit, le lendemain. Jean, il se met une espèce de chemise blanche, une petite valise de docteur, puis il passe en dessous des fenêtres du château en chantant. Je suis le docteur guéritout qui a un remède pour tout. Je suis le docteur guéritout qui a un remède pour tout. Le roi il entend ça. Il sort du château. Monsieur, monsieur, faut que vous veniez, faut que vous entendiez, que vous voyez ma fille. Il entre dans la chambre. Il fait sortir tout le monde. Elle accepte d'enlever son foulard. Puis là, Tigeant, il donne un bouquet de fleurs. Alors, regarde, elle trouve pas ça drôle. Bon, elle sait, là, on donne des fleurs aux princesses, là. C'est pas ça qu'elle veut, elle. Elle veut que son nez devienne normal dans son visage. Je lui dis, mais oui, justement, là, sentez les fleurs. Princesse, elle prend le bouquet, elle sent les fleurs. Elle voit son nez qui rapetisse jusqu'aux épaules. Elle respire encore, puis son nez qui redevient normal dans son visage. Elle est soulagée, elle est contente, puis là, comme elle n'a plus de problème, ben, elle est capable de voir ce qu'il y a autour. Elle regarde Tigeant. Elle trouve pas mal de son goût. Tigeant, lui, est déjà en amour avec la princesse. Eh bien, ces deux-là se marient. Ils ont de 50 à 75 enfants. Ils trouvent des noms pour toutes. Puis c'est tout.
1: Merci beaucoup.
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0: ce conte dans la manière la plus simple, la plus noble peut-être, ou la plus modeste, et les deux ensemble. Et toi, comment tu te positionnes par rapport à ces différents lieux et aux différentes esthétiques que ça implique?
1: Pour moi, il y a une grande importance dans le répertoire du conte de tradition orale. Pour moi, ça, c'est clair. Puis, il y a... je sais qu'au début, j'essayais même, tu sais, je copiais presque ce que j'entendais dans une archive ou des expressions que j'aimais beaucoup. Puis, j'étais vraiment comme... Je voulais être dans ce cheminement de transmission-là. Puis en même temps, ben, on est moderne, puis tu sais, je veux dire, j'ai pas entendu d'histoire de mon père, des blagues de mon grand-père, mais c'est tout. Donc tu sais, il y a un côté modernité aussi, qui comme en fait me permet d'être une artiste qui touche le conte de tradition orale. Donc je peux, et je le fais, choisir parfois de faire une création qui va se retrouver sur scène, ou avec d'autres médiums que le conte, comme ce que j'ai parlé un petit peu tout à l'heure, là, d'une installation avec de la vannerie ou de musique contemporaine sur mes contes ou des choses comme ça. Et de l'autre côté, de faire un travail de transmission qui, là, s'adresse essentiellement aux enfants et qui est dans la mouvance plus du conte traditionnel. Et j'étais pas là, mais j'ai entendu, le fait que aussi, ce que moi j'aime bien, c'est de ne pas faire le choix.
0: Et oui.
1: De faire qu'une chose, en fait. Des fois, ce que je trouve un peu dommage, c'est que il faut envelopper le conte traditionnel pour avoir de la place sur scène. Ça, moi je le sais que ça fonctionne, puis que je pourrais raconter ces histoires-là, puis je le fais, tu sais, de le faire. Puis que de partir avec des histoires, avec rien autour que l'imaginaire. Mais pour un diffuseur, c'est risqué, c'est pas connu. Après, ben c'est ça, j'ai aussi la chance d'être dans le réseau Circuit Parole Vivante, qui est comme un accompagnement, un soutien pour pousser un spectacle sur les grandes scènes. Donc, je suis vraiment dans des extrémités, mais... C'est possible.
0: Voilà. Oui, alors pour les auditeurs nantais, nantaises et auditeurs du podcast, le réseau Parole Vivante a été créé par le regroupement des conteurs du Québec pour valoriser les créations plus théâtralisées des conteurs et permettre une diffusion dans des lieux pluridisciplinaires. Mmh. Et moi, j'ai envie de dire que peut-être que notre manière de penser ce grand écart le renforce. Et que peut-être, il n'y a pas d'écart. Il n'y a pas... Tu disais, comment t'as dit, je suis un peu aux deux extrémités. Peut-être qu'en fait, ces extrémités n'existent pas et que c'est notre manière de penser tradition, modernité, cuisine, théâtre, qui crée un imaginaire d'opposition là où la réalité des conteurs et des conteuses au Québec et en France montre que tout ça avance ensemble la majeure partie du temps et que ces oppositions, finalement, ne sont que des représentations contre lesquelles on pourrait aussi nous-mêmes lutter en disant, voilà, ma tradition orale, c'est ça et ça.
1: Oui, absolument. Moi, ma pratique de conteuse, clairement.
0: Ouais. C'est ça et ça. Elles ne s'opposent pas, bien au contraire. Oui, c'est ça. Je me dis ça parce que c'est quand même, on est très nombreux et nombreuses à vivre cette réalité-là. Donc, voilà. Bah, écoute, merci beaucoup, Evelyne. Et puis, bon vent à tes projets, quels qu'ils soient.
2: Voilà, c'est la fin de cette émission Outre-Atlantique. Si vous avez aimé, vous pouvez réécouter. C'est sur le site www.cepaspourdire.fr. Vous pouvez aussi nous envoyer des commentaires et des suggestions sur la page Facebook de l'émission. D'autres émissions à suivre avec nos cousins du Québec, mais en attendant, moi je vous dis ciao.
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0: Bonjour, chers auditeurs de Trafic d'air sur Jet FM. Aujourd'hui, c'est une émission un peu particulière que je vous propose. Cette chanson, peut-être vous en souvenez-vous, fait partie d'une compilation intitulée Mon petit loup. Une compilation dont l'existence est due aux violences sexuelles exercées contre les enfants et en particulier à la volonté de quelques artistes qui ont été réunis par Nicolas Pulluen et l'association Mon Petit Loup pour sensibiliser les enfants et les parents et tout un chacun sur cette question extrêmement importante. On en avait parlé il y a un an, j'y reviens aujourd'hui parce qu'il y a une actualité, parce que Mon Petit Loup continue, parce que Mon Petit Loup prépare des nouvelles choses et j'ai eu besoin d'en parler avec Nicolas Pulluen d'abord, puis aussi avec les artistes Polo et Gaïa. Polo que vous entendez dans cette chanson, que vous venez d'entendre dans cette chanson, où il l'interprétait avec Catherine Ringer. Je vous propose d'abord de faire connaissance avec Nicolas Pulluen et d'entendre cette mise à jour de leur travail de sensibilisation.
1: Oui, allô?
0: Allô, Nicolas.
1: Bonjour, Jean.
0: Ça y est, on va pouvoir se parler enfin.
1: Ouais, ça y est, ouais.
0: Tu es très occupé. Alors c'est marrant parce que je ne sais pas exactement ce que tu fais. Est-ce que c'est quelque chose qu'on peut évoquer à l'antenne, ton activité? Alors,
1: Ah, c'est mon activité professionnelle, bien sûr, oui, on peut en parler.
0: on peut peut-être commencer par ça finalement parce que je
1: Attends,
0: pense
1: oui.
0: que c'est quelque chose d'important à comprendre pour les auditeuristes de l'émission. Qu'est-ce que tu fais et qu'est-ce qui t'a conduit à ce que tu mets en œuvre aujourd'hui?
1: Aujourd'hui, ce que je fais, c'est que mon travail, hein, c'est je représente une grosse société de travail temporaire, donc de ressources humaines, qui est Manosque, qui est un gros groupe international, qui s'appelle Proman, c'est le groupe Proman, et moi je suis responsable de toute la zone océan Indien pour ce groupe depuis 10 ans. Donc je gère La Réunion, Mayotte principalement, où mon boulot c'était d'ouvrir des agences, de développer, de créer l'intérim de Proman, en tout cas dans toute cette zone de l'océan Indien. Et également, on a eu quelques activités, on a toujours quelques activités sur l'île Maurice. Mais le gros du boulot se situe à La Réunion et à Mayotte, où j'exerce. Voilà, je passe 3 semaines à La Réunion où j'habite et une semaine à Mayotte depuis 10 ans.
0: C'est ce qui explique peut-être le fait que régulièrement tu as posté sur Facebook des comptes rendus. Enfin, tu étais au moment du cyclone à Mayotte en particulier, je me souviens
1: Exactement.
0: des images extrêmement
1: Ouais.
0: spectaculaires que tu as glanées à ce moment-là. Et
1: Ouais.
0: c'est peut-être aussi ce qui te permet d'être aussi bien en train de faire cette activité professionnelle que parallèlement peut-être de travailler pour le projet spécifique que tu mènes et qui nous intéresse aujourd'hui.
1: Oui, tout à fait. Bon, en fait, pour être clair, moi, j'ai longtemps été à mon compte. Hein. Je travaillais pour moi avant, et puis j'ai décidé de redevenir salarié, mais j'ai pas décidé d'aller n'importe où. Je travaille aujourd'hui pour un groupe, comme je disais, qui s'appelle Proman, mais ça a beau être une boîte énorme, ça reste une boîte familiale qui est gérée par des gens très humains, qui ont une fondation. Et moi, ça me correspond tout à fait, en fait. C'est-à-dire qu'aujourd'hui, tout ce qu'on a développé professionnellement ici, dans l'océan Indien, qui tourne bien, me permet un peu de dégager un peu de temps aussi pour faire toutes les actions qu'on appelle RSE, qui font du bien, je dirais, au côté humain, et que les gros groupes comme Proman ont besoin aussi de valoriser, parce que c'est important, c'est pas tout de gagner de l'argent, il faut aussi savoir le redistribuer à bon escient. Et quelque part, moi, ils m'appuient avec la Fondation Proman aussi pour développer tous les projets que je peux avoir en local, notamment à Mayotte, où il y a des très très gros besoins. Et c'est pour ça qu'à Mayotte, je fais beaucoup d'actions qui sont entre autres appuyées par le groupe Proman pour aider la population. Et ça, c'était bien avant le cyclone, mais on fait des collectes très régulières à La Réunion de vêtements, de jeux, de cartables, d'affaires scolaires, et qu'on achemine par bateau à Mayotte et qu'on redistribue sur place. Donc ça, c'est une des parties. Mais depuis que j'ai lancé vraiment l'association Mon Petit Loup, on a ajouté à ça aussi toute la partie prévention sur les violences sexuelles, sur les droits des enfants qu'on fait à travers notre côté un peu spécifique, ce qui est de parler de ça en musique, quoi.
0: Voilà, et ça nous amène donc effectivement au sujet principal de cet entretien qui est Mon petit loup, d'abord un livre que tu as écrit qui évoquait les violences auxquelles tu as été confronté dans ton enfance, et puis dans la foulée de ce livre, semble-t-il, la décision que tu as prise de proposer à des artistes de contribuer à un album, un livre-album de chansons qui est sorti l'an dernier, dont on a déjà parlé dans cette émission. J'avais une question quand même, c'est, tu sembles avoir un carnet d'adresses du côté des gens qui chantent et de la variété de la chanson française, plutôt étoffé. Ça tient à quoi ça, puisque finalement t'es pas entrepreneur de spectacle ni producteur de phonographique?
1: Non, mais en fait, je crois que j'ai toujours aimé la musique et dès l'âge de 18 ans, j'ai commencé à 18-19 ans, j'ai commencé à organiser mes premiers concerts. Et j'ai jamais arrêté. J'ai jamais arrêté, en fait. Et puis, de fil en aiguille, j'ai gardé des contacts avec des gens qui n'étaient pas connus au départ, qui le sont devenus et qui sont devenus des amis. Et voilà, et j'ai suivi des carrières. J'ai rencontré beaucoup de gens. Et puis, je pense que j'ai jamais rien demandé à toutes ces personnes. J'ai plutôt été du côté de ceux qui organisaient, qui donnaient la possibilité à des artistes en développement de jouer, voilà, d'aller jouer leur musique un peu partout où moi je me trouvais. Et puis, le jour où j'ai eu besoin, c'est-à-dire il y a 2 ans, quand j'ai eu besoin de faire ce qui me semblait bien, c'est-à-dire de sortir un disque autour des violences sexuelles, là, j'ai sollicité ces gens que je connaissais. Et j'ai eu le bonheur de me rendre compte que tous m'ont répondu présent, en fait. On me dit oui, on sera là, on va faire quelque chose. Et voilà, c'est comme ça que cet album-là est né en moins d'une année, qu'on a réussi à sortir un album avec 17 chansons autour des violences sexuelles, et qu'il en est sorti un spectacle, etc. Et qu'on est maintenant en train de préparer le deuxième, quoi.
0: Alors voilà, on arrive dans le moment important de cet entretien, c'est qu'effectivement, il semblerait qu'il y ait une poursuite du projet, c'est-à-dire que t'as pas abandonné. Alors, si je comprends bien, tu es entrepreneur de spectacle amateur, en quelque sorte, peut-être même
1: Ouais,
0: bénévole.
1: bien sûr. Mais
0: Et
1: je l'ai été, hein, même quand j'étais à Brest, à l'époque où j'habitais à Brest, j'avais ma licence d'organisateur spectacle avec mon association, hein. J'organisais
0: d'accord.
1: 6 à 8 concerts par an, notamment au Vauban, à la Carène, etc. Et du coup, on avait notre licence. Mais j'ai toujours fait ça en plus de mon boulot, à côté, de manière associative et totalement bénévole. Et c'est ça qui donne c'est ça qui a donné le côté pérenne aussi à ce que j'ai fait, c'est qu'il n'y a jamais eu recherche de rentabilité, oui, de ne pas perdre d'argent, mais d'en gagner, non. Ce qu'on voulait, c'était gagner des années de vie en se donnant du kiff, comme on dit. Voilà, du bonheur.
0: J'entends parfaitement ce que tu dis et je connais cette fonction d'entrepreneur de spectacle bénévole pour l'avoir moi-même eu. Alors, en fait, à l'heure actuelle, si j'ai bien compris en suivant les comptes Facebook, Instagram de mon petit loup, il y a une poursuite. J'ai vu que Polo et Gaïa avaient fait des concerts à Mayotte. Il y a des ateliers d'écriture. Il y a donc des productions nouvelles et des productions locales en quelque sorte qui sont en train d'émerger. Raconte-nous un peu où ça en est, ça, ce projet.
1: Alors, si je prends un peu les choses dans l'ordre, on a commencé au début avec l'association à faire des ateliers d'écriture qui étaient destinés à des. Alors, il y avait deux sortes de développement. On développait des ateliers d'écriture qui étaient encadrés par un psychologue et un artiste, et on le faisait d'un côté de manière un peu offensive, en recueillant des gens qui avaient vécu des violences sexuelles, et on les accompagnait sur un trimestre à raison d'une séance tous les 15 jours autour. Ce n'était pas des ateliers de parole, hein, c'était vraiment des ateliers d'écriture pour s'exprimer par écrit sur des ressentis, des choses comme ça. Et on faisait aussi des ateliers sur le droit des enfants. Et de là, il en est sorti des textes, des chansons, des choses comme ça. Donc, on a eu ça d'un côté. On a commencé aussi à faire beaucoup d'interventions avec les mêmes intervenants, hein, faire des interventions à la demande des établissements scolaires où moi je venais témoigner. On accompagnait ça de temps d'échange avec les élèves. Après, on a ajouté à ça des artistes qui étaient là et qui ont commencé à venir chanter au milieu de mes témoignages ou à la fin des chansons de la compilation. Donc, on a commencé à appeler ça des conférences chantées. Et on a commencé un petit peu à organiser ça de façon plus carrée. Et c'est de là qu'est née là, vraiment la conférence chantée que Polo et Gaïa ont formalisée avec une vraie pré-prod. Ils ont pris une résidence à l'Île-d'Oléron pour la préparer. Et ils ont sorti un spectacle qui maintenant tourne clé en main dans les établissements scolaires et qu'ils ont joué notamment à Mayotte la semaine dernière.
0: Alors, effectivement, moi j'ai découvert cette conférence chantée avec une annonce faite sur Facebook pour une conférence en Indre-et-Loire, très vite, là, au mois de novembre.
1: Mois de novembre.
0: Et y a un planning, enfin, il y a un calendrier de conférences chantées à l'heure actuelle, ou est-ce que c'est quelque chose qui est juste en début de développement et que vous n'avez pas encore eu l'occasion de beaucoup.
1: On est, ouais, c'est le début en fait, parce que je vais dire, je pense qu'il y a un mois, ils ont fait leur résidence, ils ont sorti le spectacle, ils l'ont joué sur place à l'Île-d'Oléron, ils l'ont rejoué à Dinan dans un lycée pour des BTS avec qui ils vont travailler à partir du premier trimestre 2026. Ils l'ont joué à Mayotte et là maintenant il commence à y avoir des dates en Indre-et-Loire, il y a des dates de Calais aussi à l'Île-d'Oléron, dans les Pyrénées-Atlantiques, là je suis en train de voir pour Villefranche-sur-Saône. Il y a des choses de prévues à Vannes avec des. Alors c'est toujours, on s'appuie sur des associations qui nous demandent ou des établissements qui nous demandent. À Vannes par exemple, ça va être le collectif des gens, des victimes de Le Square-Nec, par exemple, voilà, qui
0: Ah ouais.
1: sont vraiment dans une lutte et qui veulent continuer à parler de ces choses-là et tout ça. Et ils veulent, ils suivent comme toi, ils suivent ce qu'on fait et ils nous ont demandé de venir intervenir. Alors voilà, nous on répond présent, on regarde financièrement comment on peut monter le truc. Quand à Mayotte, par exemple, tout ce qu'on a fait, la plupart de ce qu'on a pu faire, il n'y avait pas les sous pour le faire là où on a joué. Et eh ben, on a financé nous-mêmes.
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1: On a financé avec l'association la totalité de ce qu'on a fait là-bas, c'est-à-dire les billets d'avion, notre logement, les cachets des artistes. On n'a rien facturé parce qu'il n'y avait pas d'argent en face, donc on a offert.
0: Et j'ai cru voir que vous aviez monté un financement participatif justement pour vous
1: Alors,
0: appuyer sur des possibilités financières que
1: c'est
0: n'auraient
1: ça.
0: pas les endroits qui vous accueillent, c'est ça?
1: C'est ça. Alors en fait, on s'est dit ce spectacle, il faut qu'il tourne, c'est vital en fait. C'est vital, on ne peut pas avoir mis 2 ans à faire germer cette idée qui est pour moi géniale parce qu'il suffit de voir les retours des profs ou des élèves qui voient ce spectacle, qui se disent putain, mais c'est. C'est évident, c'est comme ça qu'il faut en parler. C'est tellement digeste et plus audible ce genre de sujet quand on en parle comme ça que c'est comme ça qu'il faut le faire, quoi. Donc on s'est dit, on va le proposer et tant pis si au début ils ne peuvent pas l'acheter, le spectacle qui sera de toute manière pas cher. On ira, on va faire une cagnotte, on va récupérer des sous à droite à gauche et dès qu'on aura un billet de 600 balles, hop, on ira faire une date à droite à gauche. Et c'est ce qu'on est en train de faire.
0: D'accord.
1: Après,
0: Dis-moi.
1: on, quand même sur l'établissement scolaire, on espère que des établissements scolaires qui ont aussi des budgets pour ça joueront la carte de l'honnêteté et iront aussi, j'irai taper dans leurs enveloppes pour financer ce genre de choses, quoi.
0: On a bien conscience qu'actuellement, les crédits de l'éducation nationale et en général les moyens alloués à la culture et à des choses comme ça de ce côté-là sont plutôt en berne. Et que ce
1: Ah oui,
0: sera
1: je sais,
0: probablement pas facile,
1: ouais.
0: malheureusement. Hein, bon, voilà,
1: Ouais.
0: c'est.
1: C'est pour ça qu'on a lancé cette histoire de cagnotte participative, parce qu'on sait que parfois, dans un endroit, il peut y avoir, pour X raisons, hein, des gens qui sont plus motivés que d'autres à parler de ces sujets, et ils peuvent mobiliser autour d'eux des parents d'élèves, et puis à 10, 15 parents, réunir, allez, 200, 300 euros. Eh ben, on part là-dessus, c'est toujours ça, et puis on y va, on vient, ils viennent tous les deux, ils font leur conférence, et puis s'il faut, ils font tourner le chapeau comme ils ont fait, et puis ils vendent aussi des compilations. On a nos compilations qui sont à vendre, et ben voilà, ils en vendent 8 ou 10, et ben voilà, ça vient finir de boucler le budget, et puis c'est ça, c'est un peu. On bricole au départ, mais on s'en fout, parce que nous, ce qu'on veut, c'est passer le message. Et on y arrivera.
0: Voilà. Alors, j'ai envie de t'arrêter là parce que ça fait un moment qu'on parle et qu'il n'y a pas beaucoup de chansons dans notre histoire, alors que c'est de ça qu'on parle aussi. Et j'ai cru comprendre hier quand nous nous sommes parlé au téléphone pour préparer cet entretien qu'il y avait des choses qui émergeaient, qui étaient pour le volume 2 de Mon Petit Loup. Est-ce qu'on va avoir la primeur d'un titre, par exemple ?
1: Alors, je peux vous donner la primeur de quelques titres, mais qui sont des titres qui existent déjà et qu'on est, nous, très honorés d'avoir pu mettre sur la compile. Ils sont déjà sortis. C'est, par exemple, le morceau de titre de Suzanne, qui s'appelle J'accuse, qui coche toutes les cases pour être sur la compilation et qui aurait pu être un titre sorti à l'issue d'une commande, entre guillemets, de l'association à un artiste, quoi. Mais évidemment, certains artistes n'attendent pas qu'on leur demande ce genre de titre. Il y en a qui sont déjà préoccupés par cette cause et qui écrivent sur le sujet, comme l'a fait Suzanne, comme l'a fait une autre artiste que peut-être peu de gens connaissent pour l'instant, qui s'appelle Lisa Pariente, qui a écrit une chanson qui s'appelle « Ruelle sombre », qui elle aussi sera sur la compile. Et la compile sortira dans un an, mais je pense que d'ici un an, cette personne-là sera déjà très connue, quoi. Non, maman.

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5: C'était Ruelle sombre par Lisa Pariente, une recommandation de Nicolas Pulluen, avec lequel je poursuis cette conversation téléphonique entre la métropole et la Réunion pour parler de mon petit loup. J'ai cru comprendre aussi que tu promouvais l'immémo de Chloé de Minière. Il semblerait qu'au-delà même de l'activité chansonnière, il y ait une activité d'édition. Est-ce que tu peux nous en parler un peu?
6: Alors, c'est pas. Enfin, moi, j'essaye surtout de faire la promotion de personnes qui ont fait comme moi et qui se retrouvent à un moment donné à avoir un trop-plein dans la tête, dans l'esprit, dans le corps et qui ont besoin d'écrire et qui se retrouvent à avoir un ouvrage qui, une fois qu'il est sorti, a envie d'être un petit peu utile. Et là, j'ai eu notamment une jeune fille qui s'appelle Chloé de Minière qui m'a contacté, qui m'a dit j'ai écrit ça, est-ce que. C'est ok de le lire, je dis oui bien sûr, et puis de le lire même mieux que ça, si je considère que c'est utile, on va même le diffuser, on va en parler, etc. Et donc elle me l'a envoyé, je l'ai lu, je lui ai dit tout de suite on va en parler, il faut qu'on parle de, il faut qu'on s'en sert de ces ouvrages là parce que c'est hyper important de montrer que une jeune fille de 18 ans est capable d'écrire ce qu'elle a vécu dans son enfance. Quand d'autres comme moi ont mis 40 ans à pouvoir en parler, donc c'est encourageant de se dire que certains osent et que justement de faire ce genre de choses à 18 ans, on a plus de chances d'avoir une vie un peu plus normale que si on le fait à 50 ans. Quoi.
5: Il y a déjà des ouvrages qui existent, je pense à Vanessa Springora, à Cécile C, ouais. À Neige Sino, qui tout ont témoigné. Mais celles-là sont bien médiatisées en métropole et en général dans les médias français. Là, on a affaire à des gens qui sont outre-mer, donc dans l'océan Indien, et qui peut-être rencontrent moins facilement leur public et un public métropolitain en particulier. Donc, il y a un pas à faire, j'imagine, qui n'est pas facile à faire.
6: Mais regardez la jeune dont on parle, Chloé de Minière, c'est une jeune fille de Pau. Donc elle m'a contacté, mais moi la promo que je fais pour elle, je la fais de la Réunion ici, au niveau national, je vais l'aider comme d'autres vont le faire, mais c'est juste, c'est une corde de plus à son arc pour faire la promo de son ouvrage. Et encore une fois, c'est un ouvrage, elle ne cherche pas à gagner d'argent, elle l'a auto-édité, elle l'a mis au prix minimum qu'elle pouvait mettre, c'est-à-dire avec une marge, je ne sais plus, elle m'a dit 0,03%, elle vend ça à 5,50€. Ce qu'elle veut, c'est que son histoire serve à d'autres, quoi.
5: D'accord. On mettra sur le site des liens en direction aussi bien du financement participatif que de ces différents produits et projets.
6: Ouais.
5: J'avais envie de te faire parler un peu quand même des violences. Est-ce que tu pourrais rappeler quelques chiffres qui permettent aux gens qui nous écoutent de se rendre compte de l'importance du phénomène des violences? Je sais que on en parle régulièrement. On est arrivé à dire qu'on pouvait rencontrer 3 enfants par classe qui avaient été violentés. Y a d'autres chiffres qui parlent d'un sur 5. Où est-ce qu'on en est? Est-ce que c'est quelque chose que tu peux nous dire?
6: Les chiffres, ça reste toujours des estimations, parce que c'est toujours très compliqué. Mais oui, les chiffres qu'il faut avoir en tête, c'est 160 000 enfants victimes de violences sexuelles chaque année. 160 000 enfants, ça veut dire un toutes les 3 minutes. Voilà la réalité, quoi. C'est, ça veut dire que partout autour de nous, il y a des enfants qui sont victimes. Un autre chiffre qui est assez édifiant, c'est les niveaux de condamnation. C'est-à-dire que allez, on va dire 100 plaintes qu'il va y avoir, il va y avoir 0,6% de condamnation. C'est-à-dire que tous les autres vont être classés en voilà, non-lieu, etc. Ou, voilà, ou... Mais en tout cas, il y aura... ça va rester toujours un sujet où ça va être parole contre parole, où la victime va être avoir la charge de prouver son préjudice quelque part. Et bah, ça veut dire que d'un côté, nous, on a la difficulté de devoir inciter les gens à parler, mais tout en les sensibilisant sur le fait que ça va être un deuxième combat qui va peut-être être perdu d'avance, mais que pour autant, il faut le faire, quoi.
5: Tout à fait. Le sujet est le même pour les femmes victimes de viol et les statistiques sont un peu identiques. Il y avait une dernière chose que je voulais évoquer avec toi. Je ne sais plus où tu as dit ça. Enfin, est-ce que je me trompe, mais tu as évoqué l'idée de faire un grand concert de soutien. Est-ce qu'il y a des choses en projet de ce point de vue-là?
6: Oui. Alors, juste avant de parler des concerts, il y a une chose qu'on n'a pas évoquée qui est hyper importante, qui est dans notre actualité en ce moment, c'est le petit fanzine. C'est un magazine qu'on a sorti avec des jeunes. Et ça, ce petit fanzine, il est essentiel parce qu'on l'a sorti sur une idée, sur un coup de tête. On a sorti ça avec une dizaine de jeunes entre 12 et 18 ans, encadrés par une journaliste professionnelle. Et on a réalisé, au départ, on voulait faire un petit fanzine de quelques pages, et on a sorti un magazine de 40 pages qu'on a décidé de faire financer et d'offrir des exemplaires en fait, à tous les établissements scolaires qui nous le réclameraient. Enfin, à La Réunion, on l'a proposé à tous les établissements scolaires, collèges et lycées. Et on est en train de sortir le deuxième. Ça regroupe des dossiers, toujours autour des violences sexuelles, des témoignages, des conseils, etc. Juste parce qu'on parlait de chiffres tout à l'heure, je vous en rajoutais un. On a proposé donc à tous les lycées, tous les collèges, au rectorat, on a vraiment fait une grosse communication pour le proposer gratuitement. Il faut quand même avoir conscience qu'à La Réunion, on a à peine 2 établissements sur 10 qui nous ont donner une réponse positive pour récupérer leur ouvrage, quoi. Voilà. Donc c'est voilà. Et je tenais à le préciser, mais cela dit, on continue, on sort le deuxième magazine là, dans 2 semaines, et on continue, et on en a distribué beaucoup en métropole. Le ministère de la Santé nous en a acheté 200. On en a expédié au Canada, on a expédié en Allemagne, en Suisse, en Belgique. Enfin, on en a distribué énormément.
5: Oui, j'attends d'ailleurs mes exemplaires, je guette dans ma boîte aux lettres.
6: Oui, ben voilà, ils sont partis. Et donc, pour rebondir, pour répondre à ta question sur la partie musicale, oui, on continue les concerts. On a, demain, d'ailleurs, on fête l'anniversaire de la compile à La Réunion. Mais on a chanteurs de trio, des Ogres de Barbac, qui sont là avec plein d'artistes locaux qui ont participé à la compile et qui font un gros concert. Mais on a aussi des projets avec... notamment la ville de Saint-Brieuc, pour prendre juste cet exemple-là, ville de Saint-Brieuc qui nous a demandé de faire un concert, on est en train de travailler dessus, avec une scène regroupant les artistes disponibles le 9 avril sur les artistes disponibles de la première et de la deuxième compile. Donc on pourrait avoir des gens comme Didier Van Passe, comme Dionysos, Matt Bata peut-être, Dienes Prigent aussi qui sera sur la compile 2, Matt Mata, je parle d'eux parce qu'ils seront aussi sur la compile 2. Voilà, donc on va regrouper beaucoup de gens comme ça qui viendront interpréter un morceau et également chanter ensemble les morceaux des autres. Enfin voilà, ça va être un beau gros concert, style un peu les enfoirés, mais voilà, pour une cause.
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5: Écoute, Nicolas, je pense qu'on a évoqué le maximum de choses. J'ai effectivement failli oublier le fanzine, alors que c'est quand même très important. Tu m'as envoyé un calaméo, j'ai jeté un œil, enfin je l'ai parcouru, il est très complet. Et à chaque page, on redonne des conseils, à chaque page, on explique les problématiques de manière très claire. Enfin, il y a quelque chose de qui est extrêmement sain dans la façon de pas se voiler la face, d'utiliser les bons mots pour bien expliquer, donner des conseils. Enfin, c'est des outils qui sont extrêmement importants et dont on peut espérer qu'effectivement ils vont être très utilisés parce que vraiment ils sont bien faits. Enfin, pour ce que j'ai pu découvrir dans le premier numéro. Merci d'avoir fait ça.
6: Il y a beaucoup d'associations qui nous ont dit merci, on bosse avec, quoi. Ça, c'est génial.
5: Ben oui, très bien. Bon, écoute, Nicolas, on ne va pas aller plus loin aujourd'hui, mais je te remercie d'avoir pris un petit peu de temps pour que nous en parlions. Et puis, tiens-nous au courant. Dès que le volume 2 sortira, et ainsi de suite, on revolera.
6: Et puisque tu me posais la question pour un concert, on veut bien venir en faire un à Nantes quand tu veux.
5: Alors, effectivement, il faut qu'on en parle. Il va bien y avoir une association quelque part qui va pouvoir vous accueillir.
6: Genre, oui,
5: je m'y emploie personnellement, là, depuis 2 jours. Je passe des coups de fil. Allez, à bientôt.
6: Merci,
5: Nicolas. Bon courage dans ce que tu entreprends.
6: Au revoir.
5: Au revoir.
4: À l'issue de cette conversation avec Nicolas Pulluen, vous, comme moi, j'imagine, éprouvez le besoin d'entrer un peu plus dans la réalité de ces propositions et en particulier de cette conférence chantée. C'est la raison pour laquelle j'ai passé un coup de fil à Gaïa et à Polo et on a eu une conversation à trois pour nous éclairer justement sur ce projet-là. Allez, on les écoute.
5: Bonjour Gaïa et bonjour Polo. Après avoir parlé... Bonjour à vous deux. Après avoir parlé un bon moment avec Nicolas Pulluen autour du projet, j'ai éprouvé le besoin d'entrer en contact avec vous pour que vous m'en disiez plus sur la conférence chantée que vous animez, que vous présentez, que vous proposez depuis quelque temps maintenant, qui est Calais. Et j'aimerais bien que vous me disiez un peu de quoi elle est faite. Qu'est-ce que c'est que cette conférence chantée? Dès qu'on entend le mot conférence, on a peur de quelque chose d'un peu magistral. J'imagine que ce n'est pas le cas. Vous êtes des gens de scène. Alors, comment est-ce que vous pourriez, en quelques mots, expliquer la démarche de cette conférence chantée?
7: D'accord. Conférence, en effet, ça fait un peu peur, mais conférence, ça veut dire contenu sérieux. C'est-à-dire qu'on donne des informations, on fait de la prévention et de l'information, voilà, au sujet des violences sexuelles faites aux enfants. Alors, notre action, elle ne va pas faire en sorte qu'il n'y ait plus de violences sexuelles, parce qu'elles se passent généralement en milieu fermé. Mais en revanche, elle peut faire que les victimes prennent la parole. Et c'est là tout le sens de notre combat, c'est de libérer la parole. C'est un petit peu comme MeToo, et on voit que, par exemple, depuis le mouvement MeToo, eh bien, les choses changent. Et bien là, c'est pareil sur les violences sexuelles faites aux enfants. Je pense qu'il faut absolument libérer la parole, qui est muselée par le silence déjà psychologique des victimes qui sont en violences sexuelles, qui sont victimes. Et puis, et également par la situation, les conflits de loyauté que ça peut engendrer, l'écroulement des valeurs d'une famille, etc. Quand les victimes se mettent à parler, tout ça, c'est très difficile. Il faut trouver les bons interlocuteurs. Et c'est pour ça qu'on est là. Donc, conférence, ça veut dire du contenu sérieux, mais ça veut dire aussi de l'émotion. Et l'émotion, elle va passer par les chansons. Les chansons, elles sont faites d'humour, d'émotion, de poésie. Et c'est un langage universel, un langage très riche. Et du coup, ça fait vraiment quelque chose d'intéressant, nos conférences, parce que ça allie l'émotion à l'information.
8: Et pour compléter du coup ce que dit Polo, de manière très concrète, ça veut dire que sur une heure de conférence chantée, on a en gros la moitié qui sont des chansons. Donc nous sommes vraiment en version concert, en duo, et nous interprétons ces chansons. Et en fait, ces chansons illustrent toutes les problématiques psychologiques, les blocages autour des violences sexuelles, le déni, l'amnésie, le silence, le tabou, etc. Et du coup, pendant l'autre demi-heure, on donne des notions à partir de témoignages, donc vraiment sur le versant émotionnel et du vécu, on donne des notions psychologique un petit peu, c'est-à-dire que comme moi je suis psychologue par ailleurs, en plus de musicienne, j'essaye d'expliquer pourquoi un trauma entraîne l'amnésie qui fait que souvent les victimes parlent 20 ans, 30 ans après. Donc j'explique ces mécanismes-là de manière un peu brève, mais ça donne des infos vraiment essentielles pour les personnes en face qui forcément sont confrontées à un moment ou à un autre dans leur entourage, vu que c'est 10% de la population, sont confrontées de près ou de loin à des gens qui sont victimes, ça leur donne des billes pour avoir une grille de lecture plus pertinente et plus adaptée à cette libération de la parole.
5: Alors, c'est quand même un contenu très sensible, et j'imagine que selon les circonstances, il peut y avoir des moments où ça peut provoquer des réactions importantes. J'ai cru comprendre que vous jouiez cette conférence chantée devant des publics très divers, en matière d'âge en particulier. De quel âge à quel âge est-ce qu'on peut vous entendre expliquer et exprimer ces choses-là ? Est-ce que vous avez des limites quant au public que vous pouvez rencontrer ?
7: Écoute, je crois que le maître mot, c'est l'adaptation. Parce que on a fait la première conférence qu'on a faite, c'était devant des gens assez âgés, vraiment des seniors. Mais hier, j'ai fait une intervention dans un collège avec des primaires, où j'ai vraiment adapté le propos. Et puis, on fait ça en collège, on l'a fait ça sur l'île de Mayotte, avec un public très particulier de jeunes gens, et puis aussi des enfants migrants. Et puis, je pense que ce qu'on dit, ce n'est pas compliqué, en fait. Et qu'on a toujours le moyen de trouver le ton qu'il faut, et puis peut-être de simplifier un petit peu quand c'est nécessaire. Mais je crois que ce qu'on dit, c'est vraiment compréhensible par tout le monde. C'est... Gaïa, je ne sais pas ce que tu en penses.
8: Oui, la conférence chantée, vraiment, on s'était un peu dit la formule, comment on l'a travaillée en résidence. On s'était un peu dit, c'est à partir d'un public collège, donc à partir de 12 ans, en gros. Et effectivement, le but aussi, c'est de générer du dialogue dans la famille. C'est vrai que on a des gens qui sont venus avec leurs enfants qui avaient 8 ans, 10 ans, 12 ans. Évidemment que derrière, ça ouvre tout un espace de parole dans la famille, même si c'est un peu en décalé. Et en fait, ça, c'est primordial. C'est ça, le but de la conférence. C'est la libération de la parole dans tous les sens. Du coup... Effectivement, pour l'instant, la conférence telle que nous l'avons établie dans sa première version, parce qu'on va retravailler une version là en décembre, un peu plus pour un public plus jeune, elle est pas trop pour les écoles primaires, mais en fait très rapidement, si on a de la demande, on va l'adapter pour un public plus jeune. Évidemment qu'il y aura des notions psychologiques plus simplifiées. Bon, voilà. Comme ce qu'on souhaite vraiment, c'est que le message passe, qu'il y ait de la prévention, on est prêt à s'adapter à tout type de public. Aussi, on imagine demain une commune qui a envie de nous faire intervenir en école maternelle, puisque par notre groupe Minibus, on est habitué à intervenir auprès des tout-petits. Bien évidemment qu'on va complètement retravailler notre support. On a les chansons, on a les moyens, on sait le faire. Donc le but, c'est vraiment de répondre à ceux qui ont envie aussi de faire vivre cette conférence dans leurs actions de prévention et de sensibilisation.
5: Et c'est drôle parce que tu as anticipé finalement la question que j'allais poser, c'est que vous êtes tous les deux membres d'un groupe qui est un quatuor à l'heure actuelle, qui s'appelle Minibus, dont vous êtes, j'imagine, un peu les têtes pensantes, avec l'aide d'un musicien, enfin de deux musiciens qui sont avec vous. Vous parliez de répertoire, vous parliez de chansons. L'émission que j'anime est une émission de chansons, justement. J'ai eu l'occasion jusqu'ici de faire entendre des chansons du premier album de Mon Petit Loup. J'attends avec impatience la sortie du deuxième. Mais quel est le répertoire que vous présentez, vous proposez? Est-ce que vous piochez justement dans les chansons qui sont dans le premier album? Est-ce qu'il y a d'autres chansons? Est-ce que vous avez écrit des chansons? Est-ce que des chansons qui sont issues d'ateliers d'écriture, puisque j'ai cru comprendre que vous animiez des ateliers d'écriture, sont présentes dans le travail que vous faites?
7: Alors les chansons, elles sont issues majoritairement du premier album Mon Petit Loup. On chante la chanson d'Albin de la Simone, on chante la chanson de Hall de Lap. On chante Sous la mer, que je chante normalement avec Catherine Ringer, on la chante tous les deux. On chante une chanson de Pierre Perret, Mon Petit Loup, qui est chantée dans la compilation par Flavia Coelho. Et puis on chante aussi des chansons qui vont être sur le tome 2, si j'ose dire. C'est-à-dire une chanson qu'on va écrire... on chante une chanson de Minibus aussi qui est dans le tome 1, qui est « Le monde est à toi ». Voilà. Et puis une chanson de Brassens qui figurera dans le tome 2, qui est La princesse et le croque-note. Une chanson que j'ai écrite qui s'appelle Il paraît que le curé, et qui est une chanson sur le milieu les prêtres.
5: Ecclésiastique,
7: oui. Les prêtres. Voilà. Qui va peut-être rester ou pas, je ne sais pas. Et on a l'intention aussi de chanter d'autres chansons qui seront dans la compile numéro 2. En général, voilà, on ne sort pas de la compile, on est les porte-parole de cette compilation Mon Petit Loup.
5: D'accord. On va écouter justement une des chansons de la compilation et pourquoi pas la chanson d'Old Olaf que tu mentionnais tout à l'heure, alors dans la version d'Old Olaf, pas dans vôtre, hein, et que je vais passer maintenant.
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0: Voilà, c'était la chanson de Laugh Box, extraite de la première compile Mon Petit Loup. Et on retourne à notre conversation avec Gaïa et Polo. Et je leur ai posé une question sur le rôle des ateliers d'écriture, comme ils ont pu en animer quelques-uns, en particulier à Mayotte, d'où vient la chanson « Le monde est à moi ».
1: On revient justement là de Mayotte avec Mon Petit Loup. C'était une action Mon Petit Loup où effectivement, en fait... On prolonge ça avec des ateliers, hein, bien sûr, à la demande. Tu parles justement de population migrante. En fait, à Mayotte, Le Monde est à toi, il a déjà, qui est dans la première compilation Mon Petit Loup, on l'a écrit en fait avec des enfants migrants, essentiellement comoriens, et avec une association et un foyer d'enfants en fait, qui s'appelle le Village d'Eva. Et on a vraiment travaillé sur les droits de l'enfant parce qu'en fait, par le Village d'Eva et les éducateurs, on savait que les enfants étaient quasi tous victimes de violences sexuelles dans leur entourage. Donc on a abordé ça sous, et ça a été un petit peu le fer de lance de la compilation en fait, cette chanson de Minibus, Le Monde est à toi. Et on n'avait pas calculé tout ça, mais ensuite ça nous a donné cet élan là et là on revient de Mayotte où on a fait justement cette conférence chantée essentiellement auprès d'un public de lycéens, et donc sur la prévention, et on a écrit aussi à nouveau, enfin on les a fait participer à nouveau à une chanson qui sera sur la compilation numéro 2 qui s'appelle Le Secret et qui parle de, bah justement du secret autour d'une confidence d'une personne victime de violence, et la personne qui reçoit la confidence dit qu'elle ne sait pas quoi faire de ce secret et qu'elle sait que si elle le dit et qu'elle parle, elle va faire exploser la famille et les choses, et elle s'adresse à sa mère en disant « Maman, qu'est-ce que je fais de ce secret-là » et au final, elle le dit à sa mère et elle lui dit « Mais pourquoi toi aussi tu réagis pas ?» Donc en fait, par le biais de l'atelier, effectivement, qu'on aborde tout ça et que ça fait partie de nos actions. Hein. Mon Petit Loup déjà organise des ateliers d'écriture auprès de victimes de violences. Ça se fait à La Réunion avec certains membres du collectif d'artistes. Et nous, bien sûr que dès qu'on a l'occasion, une association qui nous contacte et qui a envie de joindre l'atelier à la conférence chantée ou même juste de mettre en place des ateliers, on est partant parce que c'est un vecteur de libération de la parole qui est complètement magique pour libérer les émotions et créer du lien. Donc oui, bien sûr.
2: D'ailleurs, Nicolas Puluel, lui, il a écrit son livre et il a pris la parole à la suite d'un atelier d'écriture. Nicolas étant le fondateur de l'association Mon Petit Loup, qui a été multiple jusqu'à 50 ans et qui a tout d'un coup recouvré la vue, on va dire, et la parole grâce à un atelier d'écriture. Et nous, Minibus, l'atelier d'écriture, c'est vraiment une de nos spécialités, si j'ose dire. Ça fait des années qu'on fait des ateliers d'écriture, qu'on s'intéresse à la transmission, à l'action culturelle, qu'on va dans les écoles. On peut en faire sur tous les sujets. Et c'est vraiment très gratifiant pour les enfants et pour nous.
1: Et d'ailleurs, le dernier album de Minibus, Minimo, Les Minimaux, n'est que des chansons écrites en atelier un peu partout en France métropolitaine. Et c'est vraiment effectivement quelque chose qu'on adore faire, hein, comme le dit Polo. Donc sur ce thème-là, bien évidemment, on n'est pas du tout gêné par la thématique. Il y a plein de manières de l'aborder très intéressantes et qui permettent d'aborder tous les points de blocage, en fait, de pouvoir du coup derrière donner des notions à partir de l'atelier, des notions... de prévention et de sensibilisation.
2: Les chansons écrites en atelier d'écriture avaient une matière textuelle qui était extraordinaire parce qu'elles venaient des enfants et que nous-mêmes, on n'aurait pas pu arriver à ces chansons-là tout seul sans le concours des enfants. Même si ensuite on les retravaille, il en reste quelque chose vraiment d'extraordinaire.
0: Je saisis la balle au bon là parce que vous parlez du répertoire de Minibus et de votre dernier album. Est-ce que je peux prendre une des chansons de cet album? Est-ce que vous m'autorisez à diffuser là maintenant en illustration de Minibus une chanson de l'album? Et laquelle?
1: Et ben, par exemple, il y en a une qui s'appelle voilà, Avec des moustaches, où nous avons travaillé sur l'île d'Oléron avec les écoles parce que c'était le centenaire de la mort de Pierre Loti, qui est enterré sur l'île d'Oléron et qui a vécu à Rochefort. Et du coup, on a écrit enfin, on a sensibilisé les enfants à qui était Pierre Loti, et ils ont retenu ses grandes moustaches. Donc voilà, on va écouter avec des moustaches.
0: Avec des moustaches.
2: Il y a également Songe de singe. Il y a également Songe de singe. Moi, personnellement, je crois que c'est ma préférée de l'album. Je l'adore.
0: Bon, alors vous me laissez l'embarras du choix, ou alors il faudra que je passe les deux. Bon, je vais me débrouiller. Bon, écoutez, je vois le temps qui passe et j'ai plus beaucoup de temps pour parler avec vous. Je voudrais, pour terminer, je voudrais savoir, est-ce que vous avez un lien avec les dispositifs EVARS, qui sont des dispositifs d'éducation à la vie affective, relationnelle et sexuelle, qui sont maintenant qui fonctionnent vraiment avec l'éducation nationale depuis la rentrée?
2: Oui, absolument. Notre conférence, en fait, on pensait quand on l'a faite que ça pouvait être un outil pour les enseignants qui sont souvent un peu déstabilisés. Vous savez que normalement, ces cours sont obligatoires dans les écoles, mais il y a très peu de profs en réalité qui les font. Par exemple, moi, ma fille au collège, elle n'en entend pas parler. Et je sais qu'elle n'est pas la seule. Donc, du coup, moi, je pense que peut-être les professeurs ne sont pas non plus formés, et puis c'est un sujet un peu délicat. Et donc, je pense que notre conférence chantée, ça peut être vraiment un outil pour eux. Donc, on est sur le pass culture et on communique avec des enseignants et vraiment dans ce sens-là. Après, bah, maintenant, il faut qu'on se fasse entendre et grâce à des émissions comme la vôtre, eh bien, notre parole est transmise.
0: Très bien.
1: Oui, et je sais que l'association est en train de mettre en place un agrément avec l'éducation nationale pour qu'effectivement, nous soyons bien identifiés dans ce dispositif.
2: Voilà. Et en plus, je vous ai signalé qu'on a une cagnotte en ligne parce que, en fait, souvent, l'éducation nationale aujourd'hui, comme beaucoup de monde d'ailleurs, n'ont plus beaucoup de sous et plus beaucoup de budget. Et donc, nous, on a fait une cagnotte en ligne sur le site Hello Asso. Hello Asso, mon petit loup, conférence. Si mon petit loup m'était chanté. Et on peut. On a déjà réuni pas mal, un petit peu d'argent pour pouvoir offrir ces conférences au collège ou en tout cas les cofinancer pour que ce soit possible.
0: Oui, oui, Nicolas m'en avait déjà parlé. Oui, oui. On mettra les liens sur le site de l'émission, pas de problème.
2: Ah oui, ça va très bien.
0: Bon.
2: Avec plaisir.
0: Eh bien, je vous remercie de vous être rendu disponible pour cette conversation matinale et je vous souhaite bonne route et beaucoup de rencontres
2: merci
0: importantes.
2: Beaucoup. Merci. Et puis,
0: à JetFM. Allez.
1: Merci.
0: Bientôt.
2: À bientôt. Au revoir.
0: Au revoir.
2: Merci beaucoup.

0: 3, 4.
1: Auditeurice attentive, vous l'aurez peut-être remarqué, cette émission est une rediffusion. Une rediffusion d'une émission qui est passée en décembre dernier. C'était dans la période de Noël et je voulais attirer l'attention sur cette question grave. Question grave qui revient dans l'actualité et j'ai pensé que c'était bien de reparler justement de cette initiative Anti-Loup qui est tellement importante pour tenter de faire quelque chose dans un sujet difficile. On se retrouve dès mercredi chez mon oncle pour une soirée de mai dont l'invité sera Victorine N'existe pas, dont j'espère bien qu'elle existe. Et si vous n'êtes pas là, eh bien, on se retrouve samedi prochain avec les échos et la restitution de cette soirée-là. Allez, je vous souhaite un bon week-end du 1er mai, c'est ça ?
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0: avec cette map monde.
1: Où est-ce qu'on est, nous, aujourd'hui?
0: Nous? On est... Belgique, ici. Elle est où, l'Algérie?
1: Si je te dis que l'Algérie est en Afrique.
0: C'est là?
1: Oui, c'est l'Afrique.
0: Ici.
1: Oui. Et là, qu'est-ce que c'est écrit?
0: Constantine.
1: Et à côté de Constantine, il y a la ville de tes grands-parents qui s'appelle...
0: Mila.

0: Pleuvoir sur les morts.
1: Et cela jusqu'à l'arrêt total de l'appareil électrique de la première consigne Lutus. Avant de nous quitter, assurez-vous de n'y avoir rien pied à bord.
2: Cinquante-trois, cinquante-quatre, cinquante-cinq, cinquante-six, cinquante-sept, cinquante-huit, cinquante-neuf, soixante.
0: Aujourd'hui, on va aller voir...
2: Marfout.
0: Ton grand-père, on va aller sur sa tombe.
2: Dessus. T'as dit sur sa tombe.
0: C'est une façon de parler, on va aller au cimetière, on va aller sur sa tombe, c'est l'expression.
2: Ah, ok.
0: Donc tu m'as demandé une prière, ma chérie.
2: Oui.
0: Je viens d'en lire une. Kolo nafsin daikatul maut. Kolo nafsin.
2: Kolo nafsin.
0: Daikatul.
2: Daikatul.
0: Maut.
2: Maut. C'est en anglais?
0: C'est en arabe.
2: Maut, on dirait que c'est en anglais.
0: Maut, c'est la mort.
2: On peut continuer.
0: Tu veux le redire en arabe? Kolo nafsin daikatul maut.
2: Kolo nafsin daikatul maut.
0: C'est pas mal, ça.
2: C'est un peu dur, quand même.
0: Tu peux la dire en français, je vais te la traduire. Ça veut dire « toutes les âmes goûteront la mort ».
2: Toutes les âmes goûteront la mort.
0: Pourquoi tu voulais une prière?
2: Pour faire la prière à la tombe de Marfout, puis après pouvoir faire un vœu.
0: Il y en a plein de sortes. Je trouvais que celle-ci était jolie. Qu'est-ce que ça veut dire pour toi? Toutes les âmes goûteront la mort.
2: Ça veut dire que tout le monde vit et à un moment on meurt. Tout le monde.

0: date, elle m'a ôtée. Renvoyer les morts.
1: C'est un rapatriement de corps. Alors, notre devoir à nous, c'est de positionner le défunt de façon à ce qu'il soit orienté vers sa droite. Et alors, les nœuds du linceul sont ouverts. C'est comme si c'était sa tombe préliminaire.

0: Ça ressemble à un grand jardin avec des fleurs et des tombes. C'est très joli. Ils sont différents du cimetière en Belgique. C'est quoi encore la prière ?
1: Kulu nafsin dekatul maut.
0: Kulu nafsin dekatul maut. Moi, je voudrais être enterrée. Non, je me serais morte.
1: Pourquoi tu dis ça ?
0: C'est parce que, comme ça, tes proches qui ne sont pas encore décédés peuvent te faire un signe. Et puis en cimetière, c'est assez calme pour te faire reposer dans ta tombe.
1: Ils ont besoin de calme.
0: Oui. Et je pense que moi, j'ai besoin d'ombre.
1: C'est chaud, hein ? On y est presque. Mon grand-père, il est en haut de la colline.

0: Ça, c'est le couvercle en zinc qui sera mis sur le caisson en zinc qui est à l'intérieur.
1: Et à l'aéroport, il sera hermétiquement fermé. Et à ce moment-là, ils apposent les scellés sur place.

0: La dernière fois que je suis venue, toute seule. Il pleuvait. La dernière fois, il pleuvait sur les morts. Regarde ici, comment on prend soin des tombes. Elles sont ouvertes par le dessus.
1: Pourquoi ?
0: On doit laisser un contact entre les éléments naturels, entre la terre et le ciel.
1: C'est celle-là la zone de la faute.
0: On va avancer.

Et là, c'est l'emballage du cercueil qui se fait. Au niveau de l'hygiène, on utilise du plastique cellophané pour envelopper tout le cercueil. Parce que, bon, il y a l'aspect extérieur qui désigne un cercueil, mais au niveau visuel, il doit être enveloppé, caché, au niveau de tout le manutention à l'intérieur de l'aéroport et pour le chargement dans l'avion.

0: Viens, suis-moi.
1: C'est ça la tombe de mort.
0: Attends, j'ai un doute, je crois que c'est ici plutôt.
1: Il faut non, de toute façon, ça sera écrit là. Ouais, bah oui.
0: C'est pas celui-là.
1: C'est quel?
0: C'est pas celui-là.

c'est pas n'importe quel avion qui transporte les cercueils. Ça dépend s'il y a l'emplacement spécial pour mettre les cercueils, oui ou non. Parce que dans le compartiment de la soute, il y a l'emplacement bagage et l'emplacement pour le fret, entre autres les cercueils. On va pas, c'est pas du genre à mettre le cercueil et mettre les bagages des gens au-dessus. Hein. C'est pas comme ça que ça marche. Les gens, ils se font des idées pareilles. Des fois, je rigole. Et il y a aussi hein, une règle également. Si jamais le commandant de bord, qui est le seul maître à bord, s'il n'a pas envie de transporter un cercueil, il peut le refuser directement au moment du chargement. Une fois, j'ai eu le cas où un commandant qui était superstitieux, qui lui voulait absolument pas qu'il y ait un mort dans son avion, qu'il était là simplement pour transporter des vivants et non pas des morts. Il avait refusé.

0: couleur?
1: Quoi?
0: T'as besoin de quelle couleur?
1: Du vert,
0: ouais.
1: Une nuance de vert, du brun, du noir et du gris, du jaune, de mauve, de rose, de beige et de bleu. En Algérie, dans quel tiroir t'es enterré, papy? On laisse un couvercle ouvert, comme ça la nature peut repousser sur le cadavre.

0: Ça pouvait donner des petites fleurs.
1: Beige, blanche, rose, mauve.
0: Et en plus, il y avait des insectes qui dévoraient tout.
1: Il mangeait le cadavre et le transformait en fourmilière pour que l'âme parte. C'est très beau. Mais il y avait tellement de plantes qu'on pouvait même plus voir la plaque. Enfin, presque.

0: N. Pour l'instant, j'ai que le N.
1: K-N. Et on met l'accent là, voudra dire A. Kenza.
2: C'est comme ça qu'on écrit Kenza?
1: Oui.
2: Ah, c'est cool. Moi, je vais faire...

0: des phrases.
1: Des phrases, et... ouais, ouais.
2: Il a de refaire, hein, grimper les montagnes.
0: Je pense que je tiens ça de lui. J'adore grimper les montagnes. Et je vois tout de suite les chemins qu'on peut emprunter. Et les cavernes où se cachent les minuscules petits serpents.
2: Regarde où on était.
0: On était où ?

0: Qu'est-ce que c'est ici?
1: C'est une barrière. Il y avait un bout qui a été cassé.
0: C'est derrière cette barrière que moi je me tenais.

0: Ça devrait être très triste pour toi.
1: C'était pas facile, mais je me suis dit que ce qui était important pour papa, c'est que je respecte ces règles-là. Pour lui, les règles de la communauté sont très importantes.
0: Ah bon, pourquoi?
1: Parce que pour lui, un

0: et moi, je devais respecter ses règles.
1: Ouais. Bah moi, je suis quand même un peu fâchée que je puisse... C'est ma maman quand même, ou mon papa, si c'est lui qui en dirait. Faut quand même sortir de la barrière. Il ne reste plus que les cailloux à faire pour les terminer. Papy, il adore les cailloux.
2: كاين واحد في رجلنا عمو حل في رجلنا شعر
3: الله
0: دفن الموتى enterrer les morts. Les hommes enterrent les morts.
4: وآخر دعوانا أن الحمد لله رب العالمين الرحمن الرحيم مالك يوم الدين إياك نعبد وإياك نستعين اهدنا الصراط المستقيم صراط الذين أنعمت عليهم غير المغضوب عليهم ولا الضالين.

0: Mais moi, le jour de l'enterrement.
1: Pleurer.
0: Oui. Et les femmes, elles n'étaient pas admises sur le cimetière.
1: Pas admises.
0: J'ai dû.
1: Attendre.
0: J'ai dû. Oui. De l'autre côté du mur.
1: Quand même, t'es sa fille. Normalement, tout le monde devrait être admis. Non?
0: Oui, ça m'a fait quelque chose de ne pas pouvoir y être.
1: Et tu attends derrière ce mur-là?

0: كريم الموتى. Honorer les morts. On va se refaire un rituel où on est présente, un rituel dans lequel on sera présente toutes les deux, alors.
1: Je serai interdit aux garçons.
0: Interdit aux garçons. En tout cas, nous, on sera là. Et on aura un cycle complet. Grand-père, la fille et la petite fille. Donc on va aller chercher un petit peu de terre de sa tombe. Aller dans le désert et y apporter la terre et la mêler au désert.

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0: On est vraiment dans le désert là. C'est incroyable, c'est vraiment dur à croire.
1: Tu te souviens pourquoi on est venu comme ça aussi?
0: Pour déposer la terre de la tombe de Marfout, mon grand-père, à l'intérieur, car il adorait le désert.
1: Viens voir un peu plus par ici.
0: Le sable, on dirait comme une sculpture. J'ai trouvé un chouette coin.
1: Je te suis, Kenza?
0: Oui.

0: On va se trouver ici, ce petit endroit.
1: La terre de papy.
0: On l'a ramenée de Mila.
1: La terre de la tombe de papy.

0: ici.
1: Oui. Papy, c'est bon voyage.
2: Voilà, papa. Un désert que tu aimais tant.

On ouvre les mains comme une coupole et puis on récite notre prière.

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1: C'est vraiment un son d'ici, hein?
2: Ouais.
1: Moi, je l'aime beaucoup.
2: On ne le trouvera jamais en Belgique.
1: Il faut venir le chercher ici.
2: Bon, mais c'est pas comme si on allait chercher des fraises au marché.
1: Non, c'est pas comme des fraises.
2: Faut l'enregistrer dans nos oreilles. On peut pas le mettre dans une boîte, puis l'amener.
3: Sur le bras.
4: Oui, vas-y, qu'elles aient en premier. Il y a un malin. Il va tenir, le monsieur, il va tenir le dromadaire.
2: La chair et tout, c'est incroyable. Elles bavent encore.

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0: c'était quoi?
1: Tu as réfléchi et tu avais dit oh, mais alors on va tous mourir.
0: Oui, on va tous mourir. Et un jour, je pourrai retrouver mes deux grands-pères. Quand je serai morte. Seulement s'il y a un autre monde avec la mort. Et j'ai aussi appris une prière que j'ai faite quand je suis arrivée devant la tombe de mon papy. Toutes les amoureux de la mort. Grâce à cette phrase que j'ai réalisée qu'un jour je pourrais quand même les retrouver quand je serai morte, il y a un deuxième monde après la mort.
1: Tu crois qu'on est immortel après la mort?
0: Oui. Ou alors après la mort, il y a plein de solutions où tu te réincarnes. Ou il y a un autre monde, puis tu remeurs et tu vas encore dans un autre monde. Ou il n'y a rien derrière. Ou je sais pas, comme t'as dit, où t'es immortel. Je ne sais pas. Personne ne sait puisque personne n'en est revenu.

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3: Après, du coup, on va laisser Black Lives, tout ça, comme ça. On va laisser le micro, en fait, on en...

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Sauver a deuxième fois, oh my God. Comment dans ce monde qu'il y a autant de gens qui sont pas envie de regarder la tête de le président américain. Combien de gens peuvent être contents qu'il y ait tombé dans une crise cardiaque. Il est tombé, mais pas dans une crise cardiaque, non. Pas encore. Ah, la semaine prochaine.

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